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Allez, on continue dans le Morning Sed avec le meilleur des hits de Radio Extramix.

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1: 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Allez, on continue dans le Morning Set jusqu'à 11h avec le meilleur des sons et des hits Radio Extremix, évidemment.

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Et on est toujours sur Radio Extreme X et dans le Morning Sed, évidemment. 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On continue dans le Morning Sed, évidemment, jusqu'à 11h sur votre radio, radioextremex.be.

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On est toujours dans le Morning Ced sur Radio Extreme XC. Oui, on passe la matinée ensemble avec moi-même Ced aux commandes de la radio. Je suis avec vous jusqu'à 11h et puis n'oubliez pas que dès 11h jusqu'à 15h, ce sera le 11-15 avec Minix et puis le 15-19 tout à l'heure en fin d'après-midi avec nos parties. 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Et puis au soir, les émissions à thème par jour. Donc voilà, n'hésitez pas. Ça vaut le détour, que ce soit en semaine, le week-end, sur Radio Extreme X, on est toujours là en forme pour vous accompagner en musique, évidemment. C'est parti, on continue avec le meilleur son des DJ et la programmation de Radio Extreme X également.

On est toujours dans le Morning Sed sur Radio Extra Mix, comme chaque jour de la semaine, de 6h à 11h sur votre radio. 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Eh ouais, je vais y arriver, c'est le matin, les gars. Allez, on continue dans le Morning Sed avec le meilleur des sons de Radio Extremix. C'est maintenant sur votre radio.

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1: Bonjour à tous et bienvenue dans l'agenda sur Radio Extreme X. N'oubliez pas, l'agenda c'est 3 fois par jour à 8h30, 12h30 et 18h30 sur votre radio et uniquement sur radioextremex.be. Alors on débute cet agenda avec tout simplement un événement en partenariat avec Radio Extreme X, c'est tout simplement la Base Flow. C'est une organisation de cette culture du côté de Namur, ça se déroule au Belvédère et cette édition c'est la Base Flow à Mavasai. C'est tout simplement du côté du Belvédère à Namur samedi et il y aura notamment aux commandes des platines Drink en mode tout simplement live. Il y aura Chris Ryle en mode Inia et Nidus également. Sauf que c'est le duo. Il y aura Kajabas avec notamment Bassline, ça c'est le style qu'ils vont jouer. Nexura qui jouera un style Live Sax et Psyto Hard. Il y aura NRZ de Radio Extra Mix avec Industrial French Core. Et alors Pegro, ce sera en drum and bass. Et il y aura aussi Works et Knows. Et alors il y aura le concours du contest DJ. Donc voilà, n'hésitez pas. La Bass Flow, c'est tout simplement ce samedi du côté donc du Belvédère à Namur et c'est à partir de 21h30. Si vous avez envie de participer à cette Best Flow, n'hésitez pas à acheter vos tickets pré-vente sur le site www.7culture 7 en chiffres 7 et culture avec un K. Donc voilà, 7culture.com, vous allez le trouver très facilement et vous pourrez tout simplement vous rendre du côté de la Best Flow. Et attention, n'hésitez pas à acheter vos tickets à l'avance puisque forcément le Belvédère c'est pas grand, il n'y a pas moyen de mettre 1000 personnes. Donc voilà, si on arrive à une capacité de 400 personnes, donc voilà, attention, achetez vos tickets, comme ça vous êtes sûr de pouvoir vous y rendre à cette Best Flow. Et on en parlera évidemment mercredi dans la BS. Alors on continue avec les clubs maintenant et on commence avec le Dr Jack qui a ouvert ses portes il y a quelques temps, oui, puisqu'il était en congé tout l'été. Et donc ce vendredi c'est la shoot thérapie là-bas du côté du Dr Jack, tous les shoots à 1€. Et ce samedi c'est la Night Fish, c'est la soirée Night Fish en mode année 90, 80, 2000, 2010. Donc voilà, n'hésitez pas à ambiancer par Simon B et les résidents. Plus d'infos drjack.be. On continue avec le Captain dans la région de Tournai ou au Captain ce samedi 10 octobre. C'est une soirée projet Captain Horror Edition. Eh ouais, ils sont déjà en mode Halloween là-bas du côté du Captain. Avec des clowns terrifiants, des poupées Chucky géantes. Il y aura des lancers de papier WC géants, des animations Scream et tout. Donc voilà, n'hésitez pas. C'est tout simplement ce samedi du côté du Captain et du côté de l'Amiral. Dans le Captain, ce sera ambiancé par Ronald V, Loïc D, Sinoise, Bunny, DJ Sick. À l'Amiral, à Clix et Lil Steve. On continue avec le Zoo Club dans la région de Tournai. Et au Zoo Club, c'est une soirée booty ce samedi avec Tony Carter, Vince et Fashion aux commandes des platines. Donc voilà, n'hésitez pas, en mode hip-hop, afro, chata rap là-bas. Plus d'infos zooclub.be. On continue avec le Bouddha Rouge dans la région de Mons et au Bouddha. Ce samedi, ils ont le plaisir de fêter les 10 ans du Bouddha Rouge. Et ouais, ça fait déjà 10 ans. Avec notamment Divilio. Enfin, il y aura Divilio Birthday en même temps. Donc voilà. Et il y aura comment des platines. Donc Divilio, Enzo Postiga, DJ Valeux, Radu. Et en warm-up, vous allez avoir Mentalist. Donc voilà, n'hésitez pas. Plus d'infos, bouddharouge.be. On continue avec l'Escape Underground du côté de Liège. Et à l'Escape, ce jeudi, c'est la jeudi discothèque, comme ils l'appellent là-bas, du côté de l'Escape. Ce vendredi, c'est une Escape Underground avec des invités de Sound System. Et puis ce samedi, c'est une Club Night avec pas mal de DJ aux commandes des platines. Donc voilà, n'hésitez pas. Il y aura notamment Delch, MDMX, Nocid, il y aura Ganja Flex qui sera en vinyle en plus. Donc voilà, n'hésitez pas. C'est du côté donc de l'Escape Underground et c'est ce samedi. On continue avec le Fuse du côté de Bruxelles en mode techno là-bas au Fuse. Et vous allez recevoir, ils vont recevoir là-bas du côté du Fuse notamment ce vendredi. Il y aura Fenric aux commandes des platines et dans la chaîne Motion, ce sera Rihanna Only, là-bas du côté du Fuse. Toujours au Fuse, ou ce samedi. Là, ils ont le plaisir de recevoir ce samedi. Ce sera le Fuse présente tout simplement Embre Kiss. Il y aura dans cette motion Curse, il y aura Enderskin et Trench. Donc voilà, n'hésitez pas. C'est du côté du Fuse. Plus d'infos, fuse.be. On continue. On termine avec les clubs, avec le Cactus Club du côté d'Odergame dans la région bruxelloise, toujours. Et ce samedi, ils ont le plaisir de recevoir DJ Dedicé. Donc voilà, n'hésitez pas, Dedicé sera là du côté du Cactus. Plus d'infos, cactusclub.be. Et on va terminer avec une info Radio Extremix. 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Voilà, www.radioextremix évidemment, radioextremix.be pour les infos. Voilà, j'ai terminé pour l'agenda de cette semaine. On se retrouve bien évidemment la semaine prochaine, et comme dirait l'autre, d'ici là, amusez-vous bien.

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Eh oui, c'est le fond d'émission Retro Club. Eh oui, Retro Club, c'est la troisième émission sur Radio Extra Mix. 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Non, c'est pas vrai, c'est plaisante. Je suis content de passer tout ce moment avec vous sur Radio Extra Mix. Ici, c'est tout simplement un Retro Club. N'oubliez pas, c'est chaque veille de jour férié sur Radio Extra Mix ou un samedi. Coché au hasard. Eh oui, c'est souvent les derniers samedis du mois. Mais en attendant, l'éveil du jour férié, ça c'est certain. Et donc du coup, Retro Club, ça, avec les résidents Moïse, Fifi, il y aura aussi Geosis Mix, Nikos, DJ Beef aussi qui nous rejoint de temps en temps, et Dice Storm. 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Allez, on continue dans le Morning Sed jusqu'à 11h. C'est parti, en votre compagnie évidemment.

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0: Excellent morceau sur Radio Extreme X, et oui, ça va continuer comme ça toute la matinée dans le Morning Sed jusqu'à 11h sur votre radio et uniquement sur radioextremex.be. On continue en musique. J'espère que je vous réveille pas trop brusquement sur radioextremex.be. En attendant, on est en forme, c'est le début de la journée. Bonne matinée à tous sur votre radio, Radio Extreme X.
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1: Et oui, on est dans l'émission Alternative. Eh non, pas du tout, on est dans le Morning Set sur Radio Extra Mix, mais j'avais envie de vous parler de ABS. 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Voilà, on continue sur Radio Extra Mix, en musique évidemment, jusqu'à 11h dans le Morning Set.

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On est dans le Morning Sun, mais j'ai envie de vous parler du Top Electro. 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Ouais, dès qu'on entend le Top Electro, ça veut dire qu'on est en week-end. Ah, ça c'est clair. 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Faut le faire. Voilà, c'est le Top Electro. En tout cas, c'est tous les vendredis de 19 à 20h avec Minix, évidemment, sur votre radio, radioextremix.be. Allez, on continue dans le Morning Set jusqu'à 11h avec le meilleur des sons et des hits Radio Extremix, évidemment.

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1: Ah bah oui, je viens ici pour vous, tout simplement, faire écouter un de ces morceaux. Vraiment sympa, ça peut se retrouver d'ailleurs dans Alternative B Squad, tous les mercredis 20-22. Écoutez ça, on s'écoute ça.

passera peut-être tout à l'heure dans la playlist de Radio Extreme X. Et ben oui, c'est sur Room avec Paul T et Edouard Oberon, Come On On Your Hits. Franchement, il est sympa. Allez, on continue dans le 11-15h sur Radio Extreme X. Et c'est Minix avec vous. Tout à l'heure, dès 15h, c'est nos parties qui reprend le relais. Bonne fin d'après-midi, les amis.

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c'est bon hein, d'écouter du son comme ça. Franchement, ça fait bien plaisir. C'est Minix avec vous, on est toujours ensemble. Mais oui, dans le 11-15h, tranquillou les amis, en plein après-midi. C'est bientôt la fin du boulot en tout cas. Donc voilà, nos parties vous ramènent à la maison tout à l'heure dès 15h sur Radio Extramix avec son 15-19 les amis. Moi je vous retrouve, demain dès 11h. Voilà pour le 11-15h forcément. Et alors, peut-être je vous retrouverai tout à l'heure aussi à 19h avec, l'étrange 19-20. Que je vous fais de temps en temps de la semaine. Donc voilà, allez, on s'écoute de la bonne musique un peu tropicale, ça vous fait peut-être rappeler l'été. On se l'écoute sur Radio Extramix d'ici quelques instants, quelques morceaux de musique et on arrive. À tout de suite.

Ardennes le jeudi de 20h à 23h avec l'équipe d'Ardennes. Avec, eh ben oui, Billy Boyce et DJ Poff aux commandes carrément de la radio et de cette émission le jeudi de 20h à 23h. Ah, c'est du bon son quand même tout ça, hein. Ça vous rappelle des souvenirs, non?

0: Allez, en tout cas, on peut retrouver ça le jeudi de 20h à 23h dans Ardennes. Je dis bien de temps en temps avec des 7 Retro Jump. S'il faut, je vous fais écouter carrément autre chose, hein, si vous avez envie. Ah bah oui, Ardennes, c'est tous les jeudis de 20h à 23h, bien sûr.
1: 20h, 23h, Ardennes.
0: Allez, à tout à l'heure sur Radio Extra Mix.

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1: Bonjour à tous et bienvenue dans l'agenda sur Radio Extreme X. N'oubliez pas, l'agenda c'est 3 fois par jour à 8h30, 12h30 et 18h30 sur votre radio et uniquement sur radioextremex.be. Alors on débute cet agenda avec tout simplement un événement en partenariat avec Radio Extreme X, c'est tout simplement la Base Flow. C'est une organisation de 7 cultures du côté de Namur, ça se déroule au Belvédère et cette édition c'est la Base Flow à Mavasai. C'est tout simplement du côté du Belvédère à Namur, samedi, et il y aura notamment aux commandes des platines Drink en mode tout simplement live. Il y aura Chris Ryle en mode Inya et Nidus également, sans que ce soit le duo. Il y aura Kajabas avec notamment Bassline, ça c'est le style qu'ils vont jouer. Nexura qui jouera un style Live Sax et Psyto Hard. Il y aura NRZ de Radio Extremix avec Industrial French Core. Et alors Pegro, ce sera en drum and bass. Et il y aura aussi Works et Knows. Et alors il y aura le concours du contest DJ. Donc voilà, n'hésitez pas. La Bass Flow, c'est tout simplement ce samedi du côté donc du Belvédère à Namur, et c'est à partir de 21h30. Si vous avez envie de participer à cette Best Flow, n'hésitez pas à acheter vos tickets pré-vente sur le site www.7culture, 7 en chiffres, 7 et culture avec un K. Donc voilà, 7culture.com, vous allez le trouver très facilement et vous pourrez tout simplement vous rendre du côté de la Best Flow. Et attention, n'hésitez pas à acheter vos tickets à l'avance, puisque forcément le Belvédère c'est pas grand, il n'y a pas moyen de mettre 1000 personnes. Donc voilà, si on arrive à une capacité de 400 personnes, donc voilà, attention, achetez vos tickets, comme ça vous êtes sûr de pouvoir vous y rendre à cette Best Flow, et on en parlera évidemment mercredi dans la BS. Alors on continue avec les clubs maintenant, et on commence avec le Dr Jack qui a ouvert ses portes il y a quelques temps, oui, puisqu'il était en congé tout l'été. Et donc ce vendredi c'est la shoot thérapie là-bas du côté du Dr Jack, tous les shoots à 1€. Et ce samedi c'est la Night Fish, c'est la soirée Night Fish en mode années 90, 80, 2000, 2010. Donc voilà, n'hésitez pas, ambiancé par Simon B et les résidents. Plus d'infos drjack.be. On continue avec le Captain dans la région de Tournai, où au Captain ce samedi 10 octobre, c'est une soirée projet Captain Horror Edition. Et ouais, ils sont déjà en mode Halloween là-bas du côté du Captain, avec des clowns terrifiants, des poupées Chucky géantes, tu auras des lancers de papier WC géants, des animations Scream et tout. Donc voilà, n'hésitez pas, c'est tout simplement samedi du côté du Captain et du côté de l'Amiral. Dans le Captain, ce sera ambiancé par Ronald V, Loïc D, Sinois, Bunny, DJ Sick. À l'Amiral, à Click, c'est Lil Steve. On continue avec le Zoo Club dans la région de Tournai, et au Zoo Club c'est une soirée booty ce samedi avec Tony Carter, Vince et Fashion aux commandes des platines. Donc voilà, n'hésitez pas, en mode hip-hop, afro, chata rap là-bas. Plus d'infos zooclub.be. On continue avec le Bouddha Rouge dans la région de Mons, et au Bouddha ce samedi, ils ont le plaisir de fêter les 10 ans du Bouddha Rouge. Et ouais, ça fait déjà 10 ans, avec notamment Divilio, enfin il y aura Divilio Birthday en même temps, donc voilà. Et il y aura comment des platines, donc Divilio, Enzo Postiga, DJ Valeu, Radu, et en warm-up vous allez avoir Mentalist. Donc voilà, n'hésitez pas, à plus d'infos bouddharouge.be. on continue avec l'Escape Underground du côté de Liège. Et à l'Escape ce jeudi, c'est la jeudi discothèque comme ils l'appellent là-bas du côté de l'Escape. Ce vendredi, c'est une Escape Underground avec des invités de Sound System. Et puis ce samedi, c'est une Club Night avec pas mal de DJ aux commandes des platines. Donc voilà, n'hésitez pas, il y aura notamment Delche, MDMX, Nocide, il y aura Ganja Flex qui sera en vinyle en plus. Donc voilà, n'hésitez pas, c'est du côté donc de l'Escape Underground, et c'est ce samedi. On continue avec le Fuse du côté de Bruxelles en mode techno là-bas au Fuse. Et vous allez recevoir, ils vont recevoir là-bas du côté du Fuse notamment ce vendredi, il y aura Fenric aux commandes des platines, et dans la chaîne Motion, ce sera Rihanna Only, là-bas du côté du Fuse. Toujours au Fuse, ou ce samedi, là ils ont le plaisir de recevoir, ce samedi, ce sera le Fuse présente tout simplement Embre Kiss, il y aura dans la chaîne Motion, Curse, il y aura Enderskane et Trench. Donc voilà, n'hésitez pas, c'est du côté du Fuse. Plus d'infos, fuse.be. On continue, on termine avec les clubs, avec le Cactus Club du côté d'Odergame dans la région bruxelloise toujours, et ce samedi ils ont le plaisir de recevoir DJ Dedicé. Donc voilà, n'hésitez pas, Dedicé sera là du côté du Cactus. Plus d'infos, cactusclub.be. et on va terminer avec une info Radio Extreme X. Et oui, ce jeudi, édition spéciale de Ardens. Eh oui, Ardens, avec l'anniversaire, donc c'est le birthday de DJ Puff. Eh ouais, DJ Puff fête son anniversaire du côté de Ardens, hein, tout simplement ce jeudi dans l'émission à partir de 19h. Attention, horaire spécial 19h à minuit. Il y aura notamment, donc pour l'anniversaire de Puff, spécial Puff Birthday, il y aura notamment Chimic Puff, évidemment, Chicago Zone, Dinello et Diane Amigo. Donc voilà, n'hésitez pas, c'est du côté de Radio Extreme X tout simplement. Donc voilà, branchez-vous sur radioextremix.be jeudi pour l'anniversaire de DJ Puff dans Ardens, avec donc Chimix, Puff, Chicago Zone, Dinello et Diane Amigo. Donc voilà, n'hésitez pas, édition spéciale d'Ardennes ce jeudi de 19 à minuit. Voilà, www pour Radio Extreme X, évidemment, radioextremix.be pour les infos. Voilà, j'ai terminé pour l'agenda de cette semaine. On se retrouve bien évidemment la semaine prochaine, et comme dirait l'autre, d'ici là, amusez-vous bien.

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Bonjour à tous, bienvenue sur Radio Extra Mix. On est dans le 11-15h, c'est Minix avec vous. Il y a quelques instants, c'était le Morning Sed. D'ailleurs, je vais passer une bonne journée. Il reviendra dès demain sur Radio Extra Mix, très tôt le matin. Bah oui, pour ceux qui sont levés tôt. Et ben nous, on va passer cet après-midi ensemble, jusque 15h. Tout à l'heure, dès 15h, vous allez retrouver nos parties avec son 15-19, comme chaque jour de la semaine, les amis. Nos parties avec son 15-19, d'ailleurs, qui fait de très bonnes audiences. Big up à lui, d'ailleurs, hein. Donc voilà, vous allez le retrouver tout à l'heure au rendez-vous et au taquet. Allez, en attendant, on s'écoute 2-3 petits morceaux musicaux et on revient d'ici quelques instants et en musique. A tout de suite.

à tous, c'est Minix avec vous. On est toujours dans le 11-15h sur Radio Xtremix. Eh ben oui, avec du très bon son, comme on entend ici derrière Rudimental avec Martinez Brothers. City Gawana. Ah ouais, très très bon son. Allez, en tout cas, on va s'écouter du son comme ça tout cet après-midi, jusqu'à 15h. On va retrouver tout à l'heure dès 15h nos parties avec son 15-19, comme chaque jour de semaine. Donc voilà, et n'hésitez pas à partager notre page et à venir liker, ça fait bien plaisir d'ailleurs parce que vous êtes de plus en plus nombreux. Vous nous avez suivis durant toute l'année dernière et en tout cas j'espère que vous ferez de même cette année en tout cas. Voilà, donc n'hésitez pas à venir liker et partager, ça fait bien plaisir. Allez, on continue en musique sur Radio Xtremix, restez connectés. Ben oui, du bon son comme ça arrive d'ici quelques

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de 20h à 22h, les amis, avec l'équipe d'Alternative B-Squad, No Party et NRZ. N'hésitez pas à les rejoindre sur Facebook, il y a une page Alternative B-Squad. Donc voilà, et aussi toutes les informations sur notre page Radio Extra Mix. Et sur Radio Extra Mix, bon, bien sûr, à ne pas oublier. Allez, passez une excellente après-midi, c'est Minix avec vous. On est toujours dans le 11-15h.

Ça vous dit rien du son comme ça? Franchement, moi je kiffe, hein. Eh oui, oui, oui. Est-ce que vous avez un petit nom sur l'artiste qui mixe ici le son derrière? Hein? À petite devinette, hein, pendant cette émission. Ah bah oui, bah moi en fait, je vous dis, c'est une fille, elle a des cheveux noirs. Et franchement, elle cartonne pour le moment. Hein, j'adore franchement ce qu'elle fait. Et c'est vraiment un artiste à cocher si vous allez en festival, en tout cas. Bah oui, c'est tout simplement Amélie Laine, c'est les amis qu'on entend ici derrière. Avec vraiment de la pure techno comme moi je l'aime, en tout cas. Et de temps en temps, vous pouvez retrouver de la techno comme ça, les amis, dans Club Dance le vendredi et le samedi, 20h-22h. Et en général, les amis, c'est avec notre cher résident Samadoy. Big up à lui s'il nous écoute, donc voilà. Et en tout cas, on va s'écouter un bon petit morceau comme ça, peut-être dans cet après-midi. Donc voilà, allez, passez une bonne après-midi. C'est le 11-15h, c'est Minix avec vous.

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1: Ah, excellent son, franchement, j'adore. Et ça, je vais vous parler. Voilà, on va prendre un petit temps ici dans le 11-15h. Ben, parce que voilà, j'ai un petit coup de cœur. Je vais vous parler d'un producteur qui fait du live. Et franchement, c'est à voir une fois dans votre vie peut-être, hein, si vous aimez en tout cas tout ce qui est techno. Eh bien oui, je vous parle de Paul Kalkbrenner. Ici on s'écoute un morceau de son concert qu'il a fait du côté du festival sonore en 2019. Donc voilà l'année qui vient de s'écouler. Donc voilà, excellent son, voilà. Moi j'adore, je kiffe. Donc n'hésitez pas à aller voir tout ça. C'est vraiment sympa. Paul Kalkbrenner, j'ai eu même la chance de d'aller le voir en concert. C'était du côté de Forêt Nationale, donc l'année dernière. Donc voilà, excellent, excellent son. Sur Radio Extremix, on se l'écoute et puis on retourne en musique sur radioextremix.be, les amis.

0: Voilà donc Paul Kalkbrenner, c'était vraiment de l'excellent son. Allez, on continue dans le 11-15h sur Radio Extra Mix en musique d'ici quelques instants.
1: Tchuss. C'est toujours comme ça, les gars. Ouais, d'honneur, je...

Allez, j'espère que vous passez une très bonne après-midi en ma compagnie, le 15-19, vous le savez, c'est toujours avec nos parties sur RadioExtremeX.be. Prenons le temps, pourquoi pas, de parler des émissions qui se déroulent durant la semaine, parce qu'on est là, vous nous écoutez, ça fait super plaisir de partager ces journées avec vous, mais Radio Extremix, c'est pas que ça, c'est aussi beaucoup d'émissions à partir du mercredi soir jusque le samedi soir. On a notamment Alternative B-Squad, plus communément connu sous le nom de ABS, hein, comme le système d'aide de frein sur les voitures, mais c'est pas du tout la même chose. On est dans une rubrique, comme le dit le titre, beaucoup plus alternative en matière de style musical, je sais pas trop comment le dire, moi je suis plutôt hispanique naturellement, donc voilà, bah, évident, non, allez, je déconne, vous le savez bien. Donc bref, Alternative B-Squad le mercredi, on a Ardennes le jeudi, là on est plus dans tout ce qui est dur avec la jump, l'art style, l'euro, l'extra-euro, même peut-être de l'hardcore, voire up-tempo. Et alors on a aussi le vendredi, samedi, c'est Club Dance. Et bien ça vaut le coup aussi si vous kiffez ce qui passe derrière, la techno, tout ce qui est un petit peu plus aussi underground, dans la house, dans l'électro, n'hésitez pas, c'est le vendredi, samedi, de 20 à 22h pour la plupart du temps, les amis. Allez, passez une bonne écoute sur Radio Extremix, on continue ensemble jusque 19h.

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2: Allez, on est ensemble, vous êtes en compagnie de nos parties, vous le savez, comme tous les jours de la semaine, de 15 à 19h, on se fait plaisir. Bref, alors là maintenant, vous entendez le petit tapis musical. Oh yeah. J'ai envie de vous parler du Top Dance présenté par Ced. 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N'oubliez pas, le Top Dance, c'est donc tous les samedis de 18 à 20h. Allez, on continue en musique jusque 19 en ma compagnie.

partie sur le www.radioextremix.be. J'ai envie de vous prendre un petit peu de votre temps là sur la musique qui passe en cette fin d'après-midi sur Radio Extremix en ma compagnie. J'ai envie de vous parler de Club Dance, l'émission du vendredi et du samedi soir, 20-22 la plupart du temps. Des fois des éditions un petit peu plus particulières jusque 23 et des fois des éditions super particulières jusque minuit ou très rarement jusque 2h du mat. Ça c'est quand on est vraiment chaud et qu'on a vraiment quelque chose à fêter. Bref, c'est une émission qui va aborder tout ce qui est house, deep house, techno... Art techno, pourquoi pas, ce serait intéressant une fois d'explorer cet univers-là. Enfin bref, vous l'aurez compris, l'horizon qui est de manière générale visé par cette émission, donc c'est le vendredi, samedi 20-22, ça s'appelle Club Dance. Vous allez retrouver Unix, vous allez me retrouver de temps en temps, on peut retrouver Ced aussi si jamais on est absent, on peut retrouver aussi Biroy, ça dépend. Bref, voilà, tout simplement, vendredi, samedi 20-22, c'est avec Club Dance et c'est en direct sur radioextremix.be.

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Vous êtes toujours avec nos parties, les amis Momins, mais oui, c'est comme ça. Tous les jours de 15 à 19h, j'ai envie de vous parler du groupe de Radio Extreme X présent sur Facebook, parce qu'il y a la page et le groupe, c'est deux choses complètement différentes. La page va servir pour toute l'équipe à communiquer avec tous les auditeurs pour informer des timings, des horaires, des DJ, des émissions qui arrivent, qui sont en train de commencer. On fait évidemment des lives. Généralement, chaque début d'émission qui dure plus ou moins entre 5 et 10 minutes, voire 15, des fois c'est un petit peu plus long. Bon, les gros bonus, ça peut aller jusqu'à 30 minutes, ça dépend un petit peu. Bref, ça c'est donc la page de Radio Extreme X. Mais sur le groupe, c'est vous qui contribuez justement à l'actualité de ce groupe-là. C'est très important quand vous avez quelque chose qui vous tient à cœur. Ça peut parler de bouffe, ça peut parler de boisson, surtout de bière, c'est très important. Mais attention, l'abus d'alcool est très mauvais pour la santé et ne prenez surtout pas le volant, et brossez-vous les dents, c'est très important. On s'écarte du sujet, donc le groupe qui sert vraiment à partager ce que vous avez envie de partager. Vous avez un taf qui vous tient à cœur, vous avez envie d'en parler, n'hésitez pas, venez partager sur le groupe de la radio. On se fera un plaisir de vous lire évidemment et de suivre un petit peu les activités sur la page de. Pas sur la page, sur le groupe de Radio Extreme X. Évidemment, si ça touche à la musique, c'est encore plus de sens, c'est encore mieux. N'oubliez pas, Radio Extreme X en deux mots, la page avec le like et le groupe. Venez nous rejoindre et on partagera tout ça sur le groupe, les amis. Merci, on continue jusque 19h, c'est avec nos parties. Merci de nous suivre. 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

Allez, on passe un bon moment ensemble, les amis. 15-19, c'est avec nous, parti. Je le répète à chaque fois qu'on a une intervention, c'est normal. Je vous martèle l'esprit avec ça. C'est subliminal en fait. Hein. 15-19, nos parties, n'oubliez pas. Allez, on enchaîne, on passe à la suite et on mesure que c'est pour du.

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Vous êtes toujours avec nos parties sur Radio Extreme X, le 15-19, c'est avec moi. Alors maintenant, on va faire un petit peu de pub pour une émission que notre ami Ced fait plus ou moins une fois par mois en dégageant gentiment une autre émission. Je suis un peu deg parce que ces derniers temps, c'était plutôt la mienne qui était jartée comme ça. Mais bref, on lui en veut pas, on l'aime évidemment. Ça s'appelle Retro Club. C'est souvent avec Geosismix, Nikos, Fifi, Moïse. Voilà, c'est une émission où, vous l'aurez compris, avec le thème du nom de l'émission Retro Club, eh bien c'est très simple, c'est tout ce qui est rétro house. Et des fois, ça va dans d'autres types de rétro. Mais ça vaut vraiment la peine, c'est super sympa. On a même certaines fois Minix ou Pof qui viennent mixer dans l'émission. C'est un petit peu plus rare, mais c'est toujours sympa, c'est une fois par mois. Il faut être un petit peu plus attentif pour cette émission là via la page de Radio Extreme X, parce que c'est pas hyper planifié non plus. Bon, évidemment, on s'organise à l'avance, c'est souvent les veilles de jour férié, mais pas que. Donc voilà, soyez au rendez-vous, allez liker la page, de cette manière vous aurez les notifications. Plus d'excuses pour écouter l'émission de Ced. Allez, tous au rendez-vous, on continue jusque 19h.

Allez, 15-19, c'est encore et toujours du No Party aux commandes de Radio Extreme Mix. Une petite particularité pour cette saison 2020-2021, je dis bien Radio Extreme Mix, eh bien, c'est qu'on a investi dans un nouveau site internet. Et oui, les potes, allez faire un petit tour. On se fait plaisir ensemble, toutes les informations sont indiquées sur ce site, évidemment, comme avant, comme après. Le site est une plateforme importante pour la radio et on vous invite vraiment cordialement à aller faire un tour. Toutes les infos y sont, vous avez des liens qui vous permettent de rebondir sur le Twitter, sur le Facebook de la radio. Il y a même des liens pour participer, enfin pas pour participer, mais pour être redévié, pardon, sur des vidéos par exemple qui sont peut-être postées sur YouTube ou même sur Facebook. De toute façon, tout est sur le site de la radio, c'est très simple, le www.radioextremix.be.

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1: Bonjour à tous et bienvenue dans l'agenda sur Radio Extremix. N'oubliez pas, l'agenda c'est 3 fois par jour à 8h30, 12h30 et 18h30 sur votre radio et uniquement sur radioextremix.be. Alors on débute cet agenda avec tout simplement un événement en partenariat avec Radio Extremix, c'est tout simplement la Baseflow. C'est une organisation de 7 cultures du côté de Namur, ça se déroule au Belvédère et cette édition c'est la Baseflow Amavasai. C'est tout simplement du côté du Belvédère à Namur, samedi, et il y aura notamment aux commandes des platines Drink en mode tout simplement live. Il y aura Chris Ryle en mode Inia et Nidus également, sans que ce soit le duo. Il y aura Kajabas avec notamment Bassline, ça c'est le style qu'ils vont jouer. Nexura qui jouera un style Live Sax et Psyto Hard. Il y aura NRZ de Radio Extremix avec Industrial French Core. Et alors Pegro, ce sera en Drum and Bass. Et il y aura aussi Works et Knows. Et alors il y aura le concours du Contest DJ. Donc voilà, n'hésitez pas, la Baseflow c'est tout simplement ce samedi du côté donc du Belvédère à Namur, et c'est à partir de 21h30. Si vous avez envie de participer à cette Baseflow, n'hésitez pas à acheter vos tickets pré-vente sur le site www.7culture 7 en chiffres 7 et culture avec un K, donc voilà, 7culture.com. vous allez le trouver très facilement et vous pourrez tout simplement vous rendre du côté de la Baseflow. Et attention, n'hésitez pas à acheter vos tickets à l'avance, puisque forcément le Belvédère c'est pas grand, il n'y a pas moyen de mettre 1000 personnes, donc voilà, si on arrive à une capacité de 400 personnes, donc voilà, attention, achetez vos tickets, comme ça vous êtes sûr de pouvoir vous y rendre à cette Baseflow, et on en parlera évidemment mercredi dans la Base. Alors on continue avec les clubs maintenant, et on commence avec le Dr Jack qui a ouvert ses portes il y a quelques temps, oui, puisqu'il était en congé tout l'été. Et donc ce vendredi c'est la shoot thérapie là-bas du côté du Dr Jack, tous les shoots à 1€. Et ce samedi c'est la Night Fish, c'est la soirée Night Fish en mode années 90, 80, 2000, 2010. Donc voilà, n'hésitez pas, ambiancé par Simon B et les résidents. Plus d'infos drjack.be. On continue avec le Captain dans la région de Tournai, où au Captain ce samedi 10 octobre, c'est une soirée projet Captain Horror Edition. Eh ouais, ils sont déjà en mode Halloween là-bas du côté du Captain, avec des clowns terrifiants, des poupées Chucky géantes, il y aura des lancers de papier WC géants, des animations Scream et tout. Donc voilà, n'hésitez pas, c'est tout simplement ce samedi du côté du Captain et du côté de l'Amiral. Dans le Captain, ce sera ambiancé par Ronald V, Loïc D, Sinoise, Bonnie, DJ Sick. À l'Amiral, à Click, c'est Lil Steve. On continue avec le Zoo Club dans la région de Tournai, et au Zoo Club c'est une soirée booty ce samedi avec Tony Carter, Vince et Fashion aux commandes des platines. Donc voilà, n'hésitez pas.

en mode hip-hop, afro, chata rap, là-bas, plus d'infos, zouklub.be. On continue avec le Bouddha Rouge dans la région de Mons et au Bouddha. Ce samedi, ils ont le plaisir de fêter les 10 ans du Bouddha Rouge, et ouais, ça fait déjà 10 ans, avec notamment Divilio, enfin, il y aura un Divilio Birthday en même temps, donc voilà, et il y aura comment des platines, donc Divilio, Enzo Postiga, DJ Valeux, Radu, et en Warmer, vous allez avoir Mentalist, donc voilà, n'hésitez pas, plus d'infos, bouddharouge.be. On continue avec l'Escape Underground, du côté de Liège, et à l'Escape, ce jeudi, c'est la jeudi discothèque, comme ils l'appellent là-bas, du côté de l'Escape, ce vendredi, c'est une Escape Underground, avec des invités de Sound System, et puis ce samedi, c'est une Club Night, avec pas mal de DJ aux commandes des platines, donc voilà, n'hésitez pas, il y aura notamment Delch, MDMX, New Nocid, il y aura Ganja Flex, qui sera en vinyle en plus, donc voilà, n'hésitez pas, c'est du côté donc de l'Escape Underground, et c'est ce samedi. On continue avec le Fuse du côté de Bruxelles en mode techno, là-bas au Fuse, et vous allez recevoir, ils vont recevoir là-bas du côté du Fuse, notamment ce vendredi, il y aura Fenric aux commandes des platines, et dans la chaîne Motion, ce sera Rihanna Only là-bas du côté du Fuse, toujours au Fuse, ou ce samedi, là ils ont le plaisir de recevoir ce samedi, ce sera le Fuse présente tout simplement Embre Kiss, il y aura dans la scène Motion, Curse, il y aura Enderskane et Trench, donc voilà, n'hésitez pas, c'est du côté du Fuse, plus d'infos, fuse.be. On continue. On termine avec les clubs, avec le Cactus Club du côté d'Odergame dans la région bruxelloise toujours, et ce samedi ils ont le plaisir de recevoir DJ Dedicé, donc voilà, n'hésitez pas, Dedicé sera là du côté du Cactus, plus d'infos cactusclub.be. et on va terminer avec une info Radio Extreme X, et oui, ce jeudi, édition spéciale de Ardens, eh oui, Ardens, avec l'anniversaire, donc c'est le birthday de DJ Puff. Eh ouais, DJ Puff fête son anniversaire du côté de Ardens, hein, tout simplement ce jeudi dans l'émission à partir de 19h. Attention, horaire spécial 19h à minuit. Il y aura notamment donc pour l'anniversaire de Puff, spécial Puff Birthday, il y aura notamment Chimique Puff, évidemment, Chicago Zone, Dinello et Diane Amigo. Donc voilà, n'hésitez pas, c'est du côté de Radio Extreme X tout simplement. Donc voilà, branchez-vous sur radioextremix.be jeudi pour l'anniversaire de DJ Puff dans Ardens, avec donc Chimix, Puff, Chicago Zone, Dinello et Diane Amigo. Donc voilà, n'hésitez pas, édition spéciale d'Ardens ce jeudi de 19 à minuit. Voilà, www.radioextremix évidemment. radioextremix.be pour les infos. Voilà, j'ai terminé pour l'agenda de cette semaine. On se retrouve bien évidemment la semaine prochaine, et comme dirait l'autre, d'ici là, amusez-vous bien.

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Allez, vous êtes en compagnie de nos parties, vous le savez bien, je suis là de 15 à 19h sur Radio Extremix du lundi au vendredi. On se fait plaisir ensemble, d'excellents titres à passer avec vous, à écouter avec vous. Ça fait super plaisir de partager ces moments-là avec vous. Ça fait beaucoup de fois le mot « vous » dans une seule et même phrase. Bref, vous aurez compris, ça fait plaisir. Je suis super heureux de partager ces après-midi avec vous. Et on va continuer comme ça. Alors, j'insiste sur une chose, c'est que vous avez plein de moyens pour pouvoir nous écouter. Vous n'êtes pas obligé d'être à la maison derrière votre ordinateur avec des écouteurs pour nous écouter. Vous savez le faire partout où vous voulez, surtout depuis l'avènement des données mobiles avec la 3G, la 4G et ainsi de suite. La 18G dans quelques années, pourquoi pas. Vous savez nous écouter, il y a des applications sur les différents supports de GSM qui vous permettent de nous suivre et je vous invite vraiment cordialement à les écouter, même via des services de distribution de services, je veux dire de téléphonie, de télé. On sait le faire à la maison, je ne vais pas citer la marque, mais en tout cas l'application s'appelle Radioline. Si vous avez besoin d'informations pour pouvoir nous écouter autrement que via un site internet avec un ordinateur, rendez-vous très rapidement via le www.radioextremix.be et vous pourrez consulter les différents moyens que vous avez pour nous écouter. Ça se trouve tout en bas, si je dis pas de bêtises. Il y a eu un gros refresh du site en début de saison ici 2020-2021. Ça fait super plaisir. On s'est fait une belle petite robe pour toute cette année-ci, les potes. Allez, on passe à la suite. On est ensemble jusque 19h. Jusque 19h, qu'est-ce que je raconte? Oui, c'est bien ce que je dis, jusque 19h. Allez, on passe à la suite. Merci de nous suivre.

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1: En provenance d'Anoumambo, Magic System.
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